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1: 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COVID。Le guana, tout est une offensive qui donne par rapport à la formation préposée aux bénéficiaires. Je me suis formé, tout doit être, non? Et vous êtes ici en haut, dès que c'est pas une union, c'est un autre chat, dès que tu veux mettre les fédérales. Et que vous êtes dans le domaine, je souhaite être dans le domaine, vous êtes dans le domaine, pour répondre aux exigences liées, nommer le certificat qui est nommé d'agrément Canada. Dans des TC, fédéral et Wawidan. Je n'ai pas de quoi de l'eau pour le Baldan, mais tant de mes amis à cette maison. Je n'ai pas de l'eau à cette maison. 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
0: Mais peut-être que vous avez l'eau à cette maison. Je suis un des tanotes. Oui, à cette maison.
1: Ouais, je suis un peu dedans, ça. Puis, je me suis dit, je suis un peu de stade, je me suis dit, je suis un peu de préposé aux bénéficiaires.
0: Tu
1: me dis, mais non, nous débutons, ça. Mais oui, je suis un peu de stade, je me suis dit, je suis un peu de stade, je me suis dit, je suis un peu de stade, je me suis dit, je suis un peu de stade, je suis à l'hôpital, je suis un peu de stade, je suis un peu de stade, mais je suis un peu de stade, je me suis dit, je suis un peu de stade, Tapi kalau patut jenis yang magagam itu, tapi magagatim itu saya jadi nanu. 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
1: 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Et que je suis dit, mais je suis dit, je suis dit, je suis dit, je suis dit, je suis dit, je suis dit, je suis dit, je suis dit, je suis dit, je suis dit, je suis dit, je suis dit, je suis dit, je 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
0: Quoi tu as dit?
1: Je suis un homme qui a été nommé centre de formation, nommé Jonker, centre de formation professionnelle de Jonker.

0: Bonsoir, je m'appelle Roi Abbott, j'ai une cadeau à Oudé Socam, guitare unique. Et Oudé, j'ai regardé Apatag, Giron, Décara, Oudé Muriel, Bernard.
1: Justin?
0: Oui.
1: Oui, quand on a commencé l'émission. Oui, on n'a pas eu le temps d'en parler, on a-tu 10 secondes?
0: Oui, ah non, je pense qu'on a 20 secondes.
1: 20 secondes, ben, j'avais demandé à Bernard d'applaudir, mais on n'a pas eu le temps, mais là, peut-être qu'il prendrait le temps.
0: Ouais, applaudis, Bernard, Canadien, Gonillard.
2: Tu veux que j'applaudisse?
0: Oui, uh-huh. Vas-y, vite.
2: Pour quelle raison?
0: Victoire des Canadiens.
2: Ben, bravo, Canadien.
0: Merci beaucoup, Bernard.
1: Parce que quand on dirait un matin, il a dit non, non, non. Là, il n'y a peut-être pas de plus. Là.
0: Oui, oui. Félicitations, Bernard, je pense que...
2: Félicitations à toi, à tes Canadiens de Montréal.
0: Oui, ils sont très bons. Hein?
2: Jusqu'à date, ils sont bons.
0: Oui, très bons, il ne faut pas le dire. Pas jusqu'à date, mais oui, tout le temps bon. À vous de Bernard, à vous de Muriel.
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Yeah. Je pourrais apprendre la totalité des accords de guitare. J'existe à ce jour, c'est vrai. Mais ça ne servirait pas.

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